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1: Se revoir, le débat en direct du lundi au jeudi, une heure d'échange, d'idées et de vérité sur Live Radio, la radio comme tu l'entends. Merci amis du Forum de nous rejoindre dans Forum Ivoire sur Live Radio. Je suis Nadia et aujourd'hui on parle d'un sujet assez sensible, hein, comment se reconstruire après la perte de son conjoint. C'est à cette occasion-là que nous essaierons en tout cas de répondre à cette question-là. Je suis très émotive déjà parce que c'est un sujet qui nous rappelle beaucoup de souvenirs, même si par la grâce de Dieu, on n'est pas passé par la situation que vivent ces belles dames ici en studio. Mais vous aurez l'occasion, bien entendu, de les écouter et de comprendre. Nadia Regina Yapi, présidente de l'ONG Étoile du Midi, une organisation engagée aux côtés de veuves pour les accompagner, les soutenir et les aider à se relever. Elle est avec nous, elle va se présenter plus amplement. Nadia, bonjour, comment vas-tu ? Nadia, bonjour, comment vas-tu ?
2: Je vais bien.
1: Je vais très bien. On ne t'a pas entendu. On va saluer les autres à côté. Comment ça va, mesdames ?
3: Ça va bien chez moi.
1: Comment tu t'appelles, toi ?
3: Je m'appelle Aoué Cécile.
1: D'accord. Et qu'est-ce que tu fais dans la vie ?
3: Oh, je suis servante.
1: D'accord. Et puis juste à côté, on a Joël. Joël, ça va ?
4: Oui, je vais très bien.
1: D'accord. Qu'est-ce que Joël fait dans la vie ?
4: Je suis commerçante et puis pâtissière.
1: Pâtissière. On va revenir à Nadia. Nadia ?
5: Oui, là tu m'entends, ça va ?
1: Je t'entends parfaitement.
5: D'accord, super. Je vais bien, je vais bien. D'accord. Et chez toi, ça va ?
1: Ça va bien. Merci. Aujourd'hui, Nadia, comment se reconstruire après la perte d'un conjoint ? C'est le sujet.
5: C'est ça.
1: Et vas-y.
5: Alors aujourd'hui, on parle de comment se reconstruire après la perte d'un conjoint. Donc on parle de veuvage aujourd'hui. On va parler des défis, on va parler des réalités et on va surtout aider certaines personnes à avoir des clés. Et surtout avec les histoires, je veux dire les témoignages de ces deux dames qui sont avec nous, on va comprendre quelque chose de très fort. La femme qui perd son conjoint est une femme qui sera désorientée quelque part.
1: Je sens que tu es déjà dans le sujet. Je te permets de te préparer plus amplement, d'accord ?
5: D'accord.
1: On part à la pub et puis on revient, enfin on part avec une musique et puis on revient juste après pour la causerie du forum.
5: C'est bon.
1: À tout à l'heure, très chère.
5: À tout à l'heure.

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2: Perdre son conjoint, c'est perdre bien plus qu'un partenaire de vie. C'est voir son quotidien basculer, ses repères disparaître et parfois même une partie de soi s'effondrer. Le veuvage est une épreuve profonde, intime, souvent silencieuse, entre douleur, solitude, responsabilité nouvelle et regard de la société. Comment se relever ? Comment continuer à avancer quand tout semble s'être arrêté ? Aujourd'hui, dans Forum Ivoire, nous abordons sans tabou cette réalité que vivent de nombreuses femmes. Alors la question que nous nous posons, comment se reconstruire après la perte de son conjoint ? Nadie,
3: oui.
2: Tu es avec nous aujourd'hui. Je rappelle que tu es présidente de l'ONG Étoile du Midi.
3: Oui, l'ONG L'Étoile du Midi, c'est une ONG qui... accompagne toutes ces personnes vulnérables, mais on met plus l'accent sur les veuves, les orphelins, les prisonniers, les personnes, les familles en détresse.
2: D'accord. Et aujourd'hui, on parle vraiment de veuvage.
3: Tout à fait.
2: Moi, tout de suite, la question, c'est pourquoi tu décides d'accompagner ces personnes vulnérables ?
3: Alors, à la base, il faut dire que je suis mentor en guérison émotionnelle. Et donc, j'avais l'habitude depuis plus de 5 ans maintenant d'accompagner des personnes qui avaient le cœur brisé, des personnes qui ont besoin d'être accompagnées émotionnellement. Et c'est dans ce cadre-là que j'avais reçu des personnes, des veuves. Et je remarquais que l'accompagnement était différent. C'est-à-dire que pour une personne, pour un accompagnement de 3 mois, de 6 mois que je fais avec certaines personnes, pour les veuves, c'était beaucoup plus long.
2: D'accord.
3: C'était beaucoup plus difficile. Ça veut dire que les blessures, elles étaient beaucoup plus profondes. Mais au départ, je n'avais pas compris ça. Et c'est là que je m'intéresse un peu plus au veuvage. Parce que j'organise une action de solidarité. Et puis, pendant les échanges, on se rend compte que les veuves qu'on reçoit, elles étaient très, très émotives. Elles pleuraient. Elles étaient touchées. Et dans les échanges, on se rend compte que ce n'est pas juste l'argent dont elles avaient besoin. Parce que ce jour-là, ce que j'ai fait, c'est que j'ai pris le temps d'échanger avec elles, de les écouter et de les conseiller. Alors, je me suis dit, mais attends, entre les dons et l'accompagnement émotionnel que je viens de faire avec elles, c'était quoi le plus important ? Et c'est elles-mêmes qui vont révéler cela, qui vont dire, non, quand on vient à l'ONG L'Étoile du Midi, on est touché parce qu'on ne fait pas que nous donner quelque chose.
2: D'accord.
3: Mais on cherche à savoir comment on va, qu'est-ce qui ne va pas, qu'est-ce qu'on vit, on nous écoute. On nous conseille, on nous accompagne.
2: Au-delà du matériel, elles ont donc besoin d'un certain accompagnement émotionnel.
3: Exactement, tu as tout compris. Parce qu'en réalité, ce qu'on pense, moi, je faisais partie de ces personnes qui pensaient que quand on dit une veuve, tout de suite on pense à une aide financière.
2: Oui, c'est clair.
3: Tout de suite.
2: Parce qu'on se dit, monsieur n'est pas là, comment elle nourrit l'enfant, comment elle se nourrit. Donc tout de suite, on a envie de donner quelque chose.
3: Mais tu conviens avec moi que là, il s'agit d'une aide ponctuelle.
2: Oui, c'est clair.
3: L'accompagnement, c'est différent. L'accompagnement, c'est-à-dire que je pars avec toi de manière à ce que tu passes d'un point A à un point B. Tu quittes ces douleurs-là, tu arrives à les surmonter.
2: D'accord.
3: Et tu arrives à te reconstruire pour avancer.
2: D'accord.
3: Mais l'aide, tu es d'accord avec moi que si tout de suite je te donne quelque chose,
2: oui, après,
3: c'est fini,
2: c'est dans 10 ans encore ou même pas.
3: Et souvent même dans l'année, dis-moi, tu as pensé à une veuve combien de fois
2: c'est clair. Nadie, avant de poursuivre, c'est bon de savoir, est-ce que tu t'occupes que des veuves ou également, oui, parce que nos auditeurs nous écoutent et certainement quelqu'un qui passe également par un moment difficile se dit, est-ce que je peux appartenir à cette organisation ?
3: Bah, bien sûr, le problème c'est que je suis plus en contact avec des veuves. Je veux dire que je suis beaucoup sollicitée par des veuves,
2: des
3: mais
2: femmes.
3: Pas des veufs.
2: D'accord.
3: Et ça, vraiment, je n'ai pas compris.
2: Sinon, tu n'as même pas de problème
3: non,
2: à recevoir
3: que
2: des
3: que ce soit
2: veuves.
3: Des D'accord. hommes ou des femmes. Je veux dire, l'accompagnement n'est pas spécifique pour les femmes. Ça s'applique également aux hommes.
2: D'accord. Comment se reconstruire après la perte de son conjoint ? Aujourd'hui, nous sommes avec Nadie, qui est présidente de l'ONG L'Étoile du Midi. À ses côtés, on a Cécile et Joël, malheureusement veuves. Et elles sont là pour nous partager leur témoignage. Et c'est clair que ça va certainement faire du bien à quelques personnes qui nous écoutent aujourd'hui. Cécile, encore une fois, bienvenue.
4: Merci.
2: Cécile, c'est quoi ? Tu es timide. Alors Cécile, moi j'ai vraiment envie de savoir comment on se sent quand du jour au lendemain, on perd son conjoint ? Comment tu as appris la nouvelle ?
4: Bonsoir madame.
2: Bonsoir Nadia. Je m'appelle Nadia.
4: Bonsoir Nadia. Bon, ce que je voulais dire, vraiment, ça fait très mal. Quand tu perds ton mari, ça fait très mal parce que dans les débuts, c'est pas facile. Vraiment, c'est pas facile. Avec les enfants, avec les dépenses, tu te retrouves avec les enfants, toi seul, avec plein de dépenses, les enfants qui vont à l'école, c'est pas vraiment facile. Moi, ça fait très mal. Ce n'a pas été facile pour moi. C'est très
3: difficile. Fait combien d'années que tu as perdu ton
4: conjoint? Ça fait bientôt 9 ans.
3: Bientôt 9 ans, d'accord.
4: Bientôt 9 ans. Je me suis retrouvée avec mes enfants, sans papa, sans l'aide. Et je suis, c'est moi-même, j'ai loué ma petite studio. Je vis avec eux. Les enfants vont à l'école. Ils sont dans le privé. Je suis servante. Je suis obligée d'être servante pour voir souvenir les besoins de mes enfants. Parce que sans moi, il n'y a pas quelqu'un. Je ne vois pas quelqu'un. Donc, je me suis donnée. Même si ça ne va pas, même si je suis malade, je suis obligée de partir. Parce que je sais que mes enfants ils ont besoin d'aller à l'école pour manger. Je dois payer la maison, payer l'eau courante, tout. Moi, ce n'est pas facile.
3: J'imagine. Pas facile pour moi. D'accord, on va revenir. D'accord. Joël, et toi, comment on se sent quand du jour au lendemain, on se rend compte que son partenaire de vie n'est plus là et il ne va plus revenir?
5: Bon, pour moi, je me suis sentie très, très mal parce qu'avec lui, c'était une complicité. C'était une complicité et lorsqu'il est tombé malade, j'étais auprès de lui jusqu'à ce qu'il rentre là. C'était pas du tout facile. Après, je vais dire les funérailles, je me suis retrouvée toute seule avec les trois enfants. On habitait juste à Songon. Et ces trois étaient dans une école privée. Je partais vendre pour venir leur donner toujours de quoi à manger. Par moments, il arrivait où on n'avait pas de quoi à manger. C'était garé qu'on mangeait pour pouvoir dormir. Il y a un jour où je suis partie vendre, je me suis retrouvée avec 500 francs. J'ai appelé les enfants pour dire « Ah, maman n'a rien eu, on va se débrouiller. »
3: Les enfants avaient quel âge à ce moment?
5: Bon, le premier, il avait 16 ans. David, lui, il avait 7 ans. Et puis la dernière, là, elle avait 5 ans. D'accord. Elle avait 5 ans.
3: Qu'est-ce qui a été le plus difficile pour vous lorsque vous avez perdu votre conjoint? C'est l'absence, les responsabilités ou le regard des gens? Est-ce que vous comprenez? Joël, oui? À ton niveau, qu'est-ce qui a été difficile?
5: Bon, il y a l'absence.
3: Il y a l'absence, d'accord.
5: Il y avait le soutien, surtout. Et puis, j'étais abandonnée. J'étais restée seule dans la maison avec les trois enfants. Pendant un an, c'est quand le grand a eu son bac. Et puis, l'argent était fini, je n'avais plus rien. Et ma grande soeur a dit, il préférera que tu viennes en famille pour pouvoir mieux sauter. Parce qu'après la perte de leur papa, je ne pouvais pas les laisser comme ça, livrés à eux-mêmes.
3: C'est clair.
5: J'ai fait l'effort, par la grâce de Dieu, de continuer, comme on appelle, le même mode de vie. C'est-à-dire que leur petit déjeuner, leur goûter, en tout cas, je m'arrangeais pour que ces enfants-là ne sentent pas l'absence de leur papa.
3: Est-ce que pendant que vos conjoints étaient là, vous travailliez? Est-ce que vous aviez une activité? Cécile, est-ce que tu travaillais? C'est vrai qu'aujourd'hui, tu dis que tu es aide ménagère. Mais est-ce que quand ton mari était là, tu avais un petit boulot?
4: Pour moi, je faisais. En tout cas, je vendais.
3: Je vendais.
4: C'est ce que je faisais.
3: D'accord. Et toi, Cécile? Et toi, Joël, tu travaillais aussi?
5: Non, c'est le petit commerce que je faisais.
3: Oui, mais tu travaillais quand même.
5: Oui, je travaillais, le commerce.
3: C'est très important. Nadie, je reviens à toi. Est-ce qu'il est possible de guérir d'un tel choc?
6: Oui, c'est possible. Mais le problème, c'est que les personnes cherchent à vite guérir.
3: D'accord.
6: Alors que ça prend du temps. Il faut d'abord accepter qu'on est veuve aujourd'hui. Ça, c'est la première chose. Je suis veuve, ok. Donc, je m'assois, je ne cherche pas à m'isoler. En fait, le problème, c'est que les gens cherchent à vite oublier. Mais on ne peut pas oublier un passé comme ça.
3: Tout à fait. Allô, bonsoir.
7: Oui, bonsoir, Nadia.
3: Bonsoir, Gervais. Comment ça va?
7: Super bien. Et toi, comment tu vas en studio?
3: Je vais bien, merci beaucoup. Aujourd'hui, on parle de veuvage, on parle de reconstruction. Qu'est-ce que tu as à nous dire à ce propos?
7: Mais déjà, je voulais dire bonsoir à Regina.
3: Bonsoir.
4: Bonsoir.
7: Voilà, et je te dis merci, Regina, parce que, voilà, ce que tu fais pour ces veuves est noble. Et comme la Bible le dit, Il est le mari des veuves, voilà, mmh. le père des orphelins. Donc, mmh. ce que tu fais, je sais que Dieu va te soutenir et mmh. tu rends cela au plus sensible. Et merci parce que penser à des veuves, moi, je dis, c'est quelque chose de noble. Et aujourd'hui, tous ces accompagnements, moi, je vous encourage. J'encourage même votre structure, l'ONG,
3: oui.
7: à continuer ainsi. Maintenant, concernant Cécile et Joël, je leur dis beaucoup de courage et force à elle, parce que ce n'est pas facile.
3: Oui, si.
7: Elle veut, ce n'est pas la fin du monde. Moi, je dis, elles peuvent se reconstruire, et se reconstruire d'ailleurs de la plus belle manière. Et j'ai une préoccupation qui s'adresse aux deux.
3: D'accord, vas-y.
7: Et Joël, voilà. Quelles sont vos véritables priorités en tant que des femmes veuves? Parce que c'est vrai, le monsieur ne vit plus, vos différents conjoints n'existent plus. Mais vous avez des priorités quand même, donc c'est ce que je voulais savoir un peu cet après-midi. Merci à vous, je continue de vous suivre et que Dieu vous garde.
3: Merci beaucoup, Zou Gervais, fidèle auditeur de Live Radio, merci infiniment. Aujourd'hui dans Forum Ivoire, on parle de veuvage, on parle de reconstruction. Et pour faire la causerie, Nadia Yapi Regina.
6: Homo,
3: c'est cela.
6: C'est
3: elle est présidente de l'ONG L'Étoile du Midi. Elle accompagne les veuves, elle accompagne les prisonniers, en tout cas les personnes vulnérables, à se retrouver. Puis juste à côté, on a Joël et Cécile qui sont venus nous partager leur témoignage. Alors, Zou Gervais vous a posé une question. Vous allez répondre, hein?
5: Oui.
3: D'accord. Quelle est votre priorité aujourd'hui? En tant que veuve, qu'est-ce que vous voulez? C'est-à-dire, qu'est-ce qui compte pour vous aujourd'hui? C'est quoi?
5: Bon, pour moi, ce qui compte pour moi, je vais dire, me relancer d'abord dans la vie actuelle et puis l'éducation des enfants. Je tape dur pour que ces enfants puissent réussir.
3: Puissent réussir, d'accord. Cécile, c'est pareil, non? Cécile est un peu timide.
4: C'est pareil.
3: D'accord.
4: Avec les enfants... C'est pas facile. Il faut vraiment une bonne école pour que les enfants réussissent dans leur vie. Parce que quand il n'y a pas la réussite, vraiment, c'est difficile. Trois enfants, un garçon. Mon garçon a 18 ans cette année. La fille, elle a 16 ans. La petite, elle a 11 ans. Moi, je veux les réussir.
3: Ils vont à l'école déjà?
4: Oui.
3: Et ça se passe bien?
4: Bon, par la grâce de Dieu. C'est pas facile, mais je suis avec eux. Les trois sont dans le privé. Les deux sont en terminale. Les premiers là sont en terminale. La plus petite là. Elle en six.
3: D'accord. Beaucoup de courage, beaucoup d'émotions par ici, mais on va y arriver. On va se permettre quand même de souffler un tout petit peu, Nadia, avec ta permission.
6: Oui, bien sûr.
3: Et puis on va revenir juste derrière pour poursuivre dans la causerie du forum. À tout de suite. 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
1: Aujourd'hui, on parle de veuvage, on parle de reconstruction, parce que oui, ce sont des choses qui existent. Il y a quelque part là-bas, dans une commune, une femme qui a perdu son mari, un homme qui a perdu sa femme. Mm-hmm. Et il y a également des organisations qui se mettent sur pied, qui se multiplient justement pour aider ces personnes vulnérables-là. Aujourd'hui, on a le privilège de recevoir Nadia Yapi Regina, elle est présidente de l'ONG L'Étoile du Midi. Avec elle, on en apprend davantage hein, sur les réalités de ces veuves-là. Et on a également la chance de les avoir ici. Sinon, elles sont bien représentées ici. Avec elles, on apprend leur quotidien. On essaie de savoir comment elles arrivent à se reconstruire. En tout cas, mesdames, encore beaucoup de courage à vous. Et voilà, le meilleur reste à venir, forcément. Nadie, je te demandais tout à l'heure, est-ce qu'il est possible d'en guérir. C'est vrai qu'on en parle comme ça. Mm-hmm. On se dit, mais est-ce que véritablement, vivre avec son conjoint, avec son partenaire, pendant des années, du jour

0: au lendemain, le voit partir. Est-ce qu'on en guérit véritablement ?
1: En réalité, le mot guérison s'exprime de différentes manières.
0: D'accord.
1: C'est surtout ça, il faut comprendre ça. Parce que on ne cherche pas à oublier. Ce que les gens veulent faire, c'est-à-dire je veux oublier. Tu ne peux pas oublier. Ce que tu as à faire une fois que tu perds ton conjoint ou ta conjointe, ce qu'il y a à faire, c'est de réapprendre à vivre. Parce que tu repars à zéro, en fait.
0: D'accord.
1: Du jour au lendemain, tu n'étais pas papa et maman. Mmh. Du jour au lendemain, tu n'avais pas toutes ces charges-là devant toi. Du jour au lendemain, tu n'étais pas la personne qui gérait le loyer. Et donc, aujourd'hui, tu réapprends à vivre. Mais il faut pouvoir exprimer ses émotions. Et la plupart des veuves et des veufs sont assis. Tout le monde vient dire « Yako, Yako », mais personne ne les laisse s'exprimer vraiment. Il y a des personnes après ça qui s'isolent pendant des années. La guérison va commencer par quoi ? Par accepter le fait qu'il est parti et il faut que je parle, il faut que je me vide.
0: À ce niveau-là, tu es en train maintenant de nous donner les étapes de cette reconstruction-là. On y va.
1: Voilà, donc en fait, il faut chercher à s'exprimer. D'abord, accepter la douleur.
0: Accepter la douleur, d'accord.
1: Beaucoup n'acceptent pas ça. Et elles sont remplies de colère parce qu'elles en veulent à Dieu. Elles en veulent. Elles s'en veulent.
0: C'est légitime un peu quand même.
1: Oui, mais en fait, il faut arriver à dépasser ça. Parce que sinon, les enfants sont là.
0: Et on se donne... Nadie, toi qui aimes vraiment en plein dans cette activité-là, tu donnes à la limite combien de temps pour...
1: Ça dépend. Ça dépend de la profondeur de la blessure. Il y a eu des personnes qui, après... là, par exemple, avec les dames avec qui nous sommes, on a travaillé pendant 5 séances. On a fait 5 séances. Déjà, après 3 séances, le sourire est revenu. La paix est revenue.
0: Et la séance consiste à quoi exactement ?
1: C'est des ateliers que nous faisons. Nous nous retrouvons une fois par mois. Et c'est des samedis. Nous nous retrouvons une fois par mois. Et chaque atelier, il y a un enseignement, il y a des exercices pratiques.
0: D'accord.
1: Il y a eu un rendez-vous où on a fait le diagnostic avec elles. C'est-à-dire, on s'assoit avec elles, on parle avec elles et on leur demande, est-ce que ça va ?
0: Est-ce que ça va ? Allô, bonsoir.
2: Oui, bonsoir Nadia.
0: Bonsoir Momo, comment ça va ?
2: Oui, ça va très bien.
0: D'accord. Aujourd'hui, on parle de veuvage, on parle de reconstruction. Nous t'écoutons très cher.
2: Ah bon, je salue tous nos invités, tous nos mamans. Je m'encourage à elles, ce n'est pas facile. Je vous encourage.
0: Merci, Momo.
2: Maintenant, moi, ma question, la première question, je voulais poser à Mme Nadia Regina. Concernant le nom de l'ONG, Étoile du Midi. Je voulais savoir, le nom Étoile du Midi, ça avait un rapport avec les veuves aussi.
0: D'accord.
2: Étoile du Midi. Le nom, ici, ça a un rapport avec les veuves.
0: D'accord, Momo. C'est tout comme question, Momo ?
2: Pourquoi ce nom, quoi ?
0: D'accord, ça marche. Elle va te répondre tout à l'heure.
2: Voilà, la deuxième question maintenant. Je vais demander à nos mamans, après le décès de Marie, je vais savoir les parents, la grande famille, quelle était leur réaction ? Comment ils se sont comportés ?
0: D'accord. Merci beaucoup, Momo. Merci pour ces excellentes questions. À très bientôt, Momo. Merci. Tu ne vas pas répondre d'abord. Hein. tu vas continuer.
1: Je termine ce que je disais.
0: Oui, termine ce que tu disais.
1: Donc, je disais déjà, il faut accepter. Il faut accepter la souffrance.
0: D'accord.
1: Il faut exprimer.
0: Donc, on est sur les étapes de la reconstruction.
1: Ça, c'est les grandes étapes.
0: D'accord.
1: Hein, voilà.
0: Oui, c'est clair. Donc, accepter d'abord
1: Il est parti. Il est parti, il ne reviendra pas. Donc, il faut que je reprenne ma vie en main.
0: D'accord.
1: Alors, à l'une des séances, comme je disais tout à l'heure, il y a une séance où elles ont pleuré. Elles ont pleuré comme si c'était la première fois qu'on venait de leur apprendre le décès de leur mari. Parce que lorsque elles étaient en train de pleurer ces premières fois-là, ce n'était pas qu'elles n'ont pas exprimé, mais en fait, elles avaient besoin de se vider, de décider de se vider. Tu vois, et être l'accompagnement qu'on fait, on les pousse à vraiment s'exprimer. Il y a des personnes qui ne parlent pas. Elles ont ça encore dans le cœur, dans l'âme. Elles ne parlent pas. Elles ne peuvent pas dire comment ça s'est passé. Elles broient du noir. C'est-à-dire que quand tu leur demandes même de se projeter dans l'avenir, il y avait une veuve que j'ai accompagnée comme ça. Je lui dis, dans 10 ans, tu te vois comment ? Elle dit, elle ne sait pas. Que tout est noir.
0: Wow.
1: Je lui dis, non. Tu exagères. Elle me dit si. Elle dit je ne sais pas. Je dis attends, tu aimes faire quoi ?
0: Elle vit au jour le jour en fait.
1: C'est-à-dire que quand il est mort là, ça s'est arrêté, sa vie s'est arrêtée. Et tout ce qu'elle voulait, c'est repartir, aller le trouver.
0: Waouh.
1: Aller le trouver. Donc n'y a plus d'avenir, il n'y a plus de rêve.
0: Concrètement, Nadie, quand tu es en face de ces femmes-là, elles sont là, qu'est-ce que toi tu leur dis? C'est vrai qu'il y a beaucoup de femmes, mm-hmm. peut-être, qui nous écoutent oui. et qui ont besoin d'entendre aussi certainement ces choses. Qu'est-ce que tu dis concrètement pour les booster, pour leur permettre de réaliser que, attends, c'est déjà arrivé, mais il faut que mm-hmm. tu te dépasses. Qu'est-ce qu'on dit à ces femmes-là?
1: Tu sais, je vais t'expliquer la base même de tout. C'est-à-dire que lorsque moi, j'avais décidé maintenant de les aider, d'aider mmh. les veuves, je n'ai pas cherché loin. Je suis chrétienne.
0: Ouais.
1: Je suis allée regarder dans la Bible les veuves de la Bible. Je me suis dit, s'il y a un Dieu qui a permis une telle situation, c'est que ce même Dieu-là a sûrement aidé des personnes dans la Bible. Donc, je veux savoir comment il l'a fait. Je suis allée étudier ça. Et je remarque, par exemple, une veuve qui s'appelle la veuve de Sarepta, qui est cette femme-là qui n'avait plus rien, mais le même Dieu envoie un prophète vers la veuve de Sarepta et lui dit, j'ai ordonné à une veuve de te nourrir. Première chose, quand je fais la séance avec elle, je leur ai dit, arrêtez de demander. Vous avez quelque chose et vous devez partager ces choses. On fait l'expérience, après la séance, elle rentre à la maison, elle décide elle aussi de partager ce qu'elles ont. C'est là qu'une, elle est là, elle va te rendre le témoignage sûrement. Elle dit, mais elle n'avait jamais pensé à ça parce qu'elle ne comprenait pas pourquoi il y a des enfants dans son quartier qui venaient frapper à sa porte et qui lui demandaient à manger.
0: Parce que c'est tellement bon ce que tu es en train de dire. On a l'impression très souvent que quand tu es dans une position de vulnérabilité, veuve, prisonnier, c'est à toi qu'on doit donner.
1: C'est à toi.
0: Oh, mais là, tu nous dis qu'il y a un secret derrière
1: oui.
0: qui est que la veuve même
1: peut partager. Tout à fait. Et elles l'ont fait. On a fait l'expérience. Mmh. Elles l'ont fait et elles-mêmes, elles étaient étonnées. Il y a une qui avait deux pagnes. Elle a offert un pagne à une autre dame qui était dans la même situation qu'elle. Tu sais ce qu'elle a eu en retour? Mm-hmm. Quelqu'un est venu lui donner, je crois que c'était... Quelqu'un lui a donné 50 000 francs et deux pagnes. Est-ce que tu m'écoutes?
0: Oui, ça veut dire donc, quoi? Le fait de donner, ça leur permet de se dépasser au-delà
1: mais bien
0: de...
1: Bien sûr, parce que tu te disais que je n'ai rien. Mais tu as quelque chose.
0: D'accord.
1: Tu as quelque chose.
0: Tu fais plaisir à une
1: mais
0: autre
1: bien
0: personne.
1: Bien sûr. Ouais. Mais le sac de riz que tu as là, toi, tu dis non, on n'a qu'à me donner du sac, mais tu as un peu de riz. Regarde, à côté de toi, il y a un enfant qui est assis dans la rue qui n'a pas à manger. Elle est pâtissière de formation. Elle dit qu'elle a donné à manger aux enfants qui étaient venus frapper à sa porte. La même semaine, je crois le même mois, elle a eu des personnes qui lui ont fait des dons. Tu as une intelligence, tu as une compétence, tu sais faire quelque chose. Et c'est ce qu'on leur apprend à l'ONG, à nos séances à l'ONG. On leur apprend que vous avez quelque chose. Si Dieu a permis que vous soyez encore en vie et que ce n'est pas vous qui êtes parti, mais que c'est l'époux qui est parti, c'est parce que Dieu sait que vous pouvez continuer de vivre et de faire quelque chose de bon de votre vie.
0: N'est-ce pas? Veuvage, comment se reconstruire après la perte de son conjoint? On en parle aujourd'hui dans Forum Ivoire. Belle émission avec Nadie Yapi Regina, présidente de l'ONG L'Étoile du Midi. Et puis avec elle, deux belles dames, Cécile et Joël, qui ont bien voulu venir nous partager leur expérience. Nadie, rapidement, L'Étoile du Midi.
1: Alors, j'aime la question. Parce qu'on me pose souvent cette question. Une étoile permet de guider. Alors,
0: on les voit la nuit, les étoiles.
1: Oui, la nuit. Mais voilà pourquoi nous, on a dit l'étoile du midi.
0: Oui.
1: Parce qu'on veut éclairer. On veut éclairer plus.
0: D'accord.
1: On veut que le soleil au zénith éclaire. Donc, on est en train de dire à toutes ces personnes qui souffrent, qui sont dans le noir, dans les ténèbres, qui n'arrivent pas à se relever, il y a une étoile qui brille fort.
0: D'accord.
1: Suivez-nous, venez. Venez à l'étoile du midi. On va vous donner beaucoup plus de lumière, beaucoup plus
0: D'accord.
1: de clarté. C'est pourquoi le slogan, c'est restaurer des vies, rallumer l'espérance.
0: D'accord.
1: Parce que l'espérance n'existe plus. Donc
0: c'est
1: l'étoile
0: clair.
1: Va venir briller. C'est juste une image, en fait.
0: C'est clair. Merci. Belle image. Alors, les filles, je reviens à vous. Excusez-moi, mais franchement, on va parler un peu,
1: ouais,
0: d'accord
1: ouais.
0: Hein, on sort un peu de la timidité, de la tristesse. On va parler un peu. Qu'est-ce que la rencontre avec Madame Yapi t'a apporté alors que tu broyais du noir?
3: Bon, cette rencontre-là, je voudrais dire d'abord merci à Dieu. Parce que j'étais dans mon coin. J'étais dans mon coin, je vais dire, en train de me lamenter, de m'inquiéter.
0: De penser à ton mari qui est
3: voilà.
0: participé à son âme.
3: Quand je sors, je souris avec tout le monde. Mais une fois que je rentre, je suis toujours... Il y a un petit coin dans mon salon, là. Je mets ma tête sur mon pouf, là. Et puis, j'écoute soit la musique. Et puis, les idées me viennent un peu partout. Donc, c'est grâce à une sœur qui se trouve dans l'église de ma grand-sœur qui nous a mis en contact. Je vais dire, mon premier jour là-bas m'a fait du bien parce que lorsque nous allons à l'ONG, le toit du midi, c'est pas seulement que la nourriture qu'on nous donne, mais les enseignements qu'on nous donne à pouvoir nous reconstruire, à pouvoir reprendre notre vie en main. Donc, il va dire, ma venue à l'ONG, en tout cas, ça m'a fait beaucoup de bien. Parce
0: qu'est-ce que tu n'arrivais pas à faire hier, par exemple, qu'aujourd'hui, tu arrives à faire en fréquentant l'ONG, par exemple?
3: Bon, ce que je n'arrivais pas à faire avec l'ONG, bon, je vais dire, quand monsieur est décédé, je ne me suis pas séparée de... On donne les objets, mais j'avais sa ceinture que je portais toujours. J'avais son bédou que je... En tout cas, je mettais mon argent.
0: C'est mal, Nadi?
1: En fait, il faut s'en séparer. Il faut se séparer de certaines choses. Sinon, tu continues toujours de chérir
0: sa présence.
1: Oui, et j'ai eu... Il y a une, par exemple, elle avait gardé toutes les photos.
0: On s'en sépare aussi, tout ça.
1: Mais attends, à un moment donné, il faut décider d'avancer.
0: Oui, mais je veux dire, Nadi, quand on prend les photos...
1: On se sépare pas de tout, mais ça dépend. Il y a des personnes, il y a des veuves qui ont leurs photos, mais ça ne les gêne pas. Mais si je sens que... Il y a certains objets dans la maison qui font que tu n'arrives pas à avancer. On va te dire, il faut t'en séparer.
0: Ah bon,
1: mais il y a des personnes qui ont les photos, qui ont gardé les photos.
0: C'est vraiment pas la photo en tant que telle, mais c'est vraiment ce qui t'empêche d'aller
1: de
0: l'avant.
1: Exactement.
0: Je comprends.
1: Tout ce que tu mets dans cette photo-là qui te rappelle ton passé et qui fait que tu n'arrives pas à avancer, il faut t'en séparer.
0: Donc, tu t'es séparée de la ceinture, là? Tu as jeté la ceinture?
3: Oui, après l'enseignement. Ouais. C'est-à-dire que même jour quand je suis arrivée, en tout cas, j'ai prié. Et puis, je me suis séparée. En tout cas, je me suis séparée.
0: Et ce qui est important de souligner, c'est que ce n'est pas toi qui oblige à se séparer. C'est-à-dire que toi, tu fais le travail. Et puis, elle-même, elle fait une introspection.
1: Exactement.
0: D'accord, c'est bon de préciser. Donc, elle n'a pas obligé. Rien, d'accord.
3: C'est à vu après son enseignement, l'enseignement qu'elle nous a donné. J'ai dit, moi, en tout cas, j'ai des choses que je ne me suis pas encore séparée de ça. Et puis, quand je suis arrivée à la maison, j'ai dit, il faut que j'aille encore de l'avant. Donc, j'ai partagé ces choses-là. Je me suis détachée de ça. Sinon, la photo, les photos sont là.
0: D'accord.
3: Je me suis détachée de ça. Même avant-hier, moi et les enfants, on parlait de lui un peu.
1: Tu vois comment on parle beaucoup plus avec.
0: Oui, bien sûr.
1: Voilà. Beaucoup plus de paix.
3: Et puis, avec l'enseignement aussi qu'elle nous donne, ça m'a amené à pardonner.
0: Parce que tu n'arrivais pas.
3: Oui, parce que, je vais dire, le jour où il est décédé, il y a eu tellement de scènes jusqu'à... Les parents, ma belle famille, en tout cas, ils m'ont abandonnée.
0: Justement, un de nos appelants, je ne sais plus si c'est Momo ou Gervais, demandait la belle famille, sinon la famille, qu'est-ce qu'elle a fait exactement? Ça a été quoi le rôle de la famille? La belle famille, moi, tu parlais de la belle famille.
3: Moi, je parlais de la belle famille. Je n'ai pas eu de soutien de jusqu'à aujourd'hui. Ça fait 3 ans. Ça fait 3 ans. C'est ma famille et des amis et des connaissances qui m'ont aidé à... qui continuent de m'aider à scolariser les enfants. Donc, je vais dire, avec l'enseignement, j'ai reçu à pardonner.
0: Bravo.
3: Je vais dire, l'année passée, j'ai eu même appelé ma belle.
0: Oh, bravo.
3: Qui est à l'étranger. J'ai dit, je te demande pardon. Je pardonne à tout le monde. Parce que lorsqu'on rentre dans un foyer, tout le monde n'est pas obligé de nous aimer. Tout ce que j'ai offensé, en rentrant dans ce foyer, je leur demande pardon. Tous ceux aussi qui m'ont blessé dans cette situation, je leur demande pardon. Parce que je vais aller de l'avant. Et puis... Le Dieu que je prie, il a demandé de pardonner. Donc, j'ai emmené encore plus d'amour dans mon âme, dans mon cœur, dans mon esprit.
0: Et toi-même, tu t'es sentie mieux.
3: Voilà, je me suis sentie mieux. En tout cas, ça m'a libérée totalement.
0: Donc, aujourd'hui, tu peux dire que l'ONG t'a apporté vraiment beaucoup de paix intérieure.
3: Oui, beaucoup de paix intérieure.
0: D'accord. Cécile?
4: Oui.
0: Qu'est-ce que l'ONG t'a apporté aujourd'hui? Comment tu te sens?
4: Bon, moi, je me sens vraiment mieux par rapport à l'ONG de Mindy. Parce que lorsque je ne l'ai pas encore croisée, je me sentais vraiment mal dans mon cœur. Vraiment, je me sentais beaucoup triste. Quand je voyais les dépenses et puis je voyais des choses avec les enfants, quand je vais, je reviens, je ne voulais même pas, je voulais pas jouer avec mes enfants.
0: Mais aujourd'hui, ça va.
4: À quoi ça va aujourd'hui? Parce que lorsque je me suis rendue chez elle, avec les enseignements, avec tout ce qu'elle donnait comme enseignement, franchement, j'ai retrouvé la joie, j'ai retrouvé le sourire. J'ai vu que... Parce qu'elle nous a fait croire que si tu perds ton mari, ce n'est pas la fin, c'est pas fini pour toi. Donc, j'ai vu qu'il y a vraiment un Dieu. Il nous a dit comme ça que On a un Dieu qui est dans les cieux, qui veille sur vous.
0: C'est clair.
4: Sachez que si vous êtes, votre mari est parti, Dieu ne vous a pas abandonné. Mmh. Et ce Dieu est là. Il est le mari de les veuves
0: et des
4: le
0: orphelins.
4: Père des orphelins.
0: Il
4: donc,
0: prend soin de vous.
4: À partir de là, à partir d'aujourd'hui, ne pense plus que vous n'avez pas une vie qui est meilleure. Il y a un Dieu pour vous.
0: Pour vous. Merci beaucoup, Nadie. On part à la pause et puis on revient pour parler des actions concrètes que mène l'ONG. On profite encore pour dire Yako à toutes ces personnes qui passent par un moment de perte. Beaucoup de courage et nous espérons vraiment que la suite soit reluisante pour vous. À tout à l'heure, toujours sur Life Radio.
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0: Veuvage, comment se reconstruire après la perte de son conjoint? On en parle aujourd'hui dans Forum Ivoir. Forum Ivoir, votre émission de société sur Life Radio. Ici, on parle de sujets qui nous concernent du lundi au jeudi en direct de la 107.7 avec moi-même Nadia, votre amie du Forum, et avec tous ces invités qui nous font l'honneur de venir ici en studio pour traiter différentes thématiques avec vous aussi, auditeurs de Life Radio, à qui on dit merci infiniment. Alors, je suis avec Nadie et puis Joël. Cécile a laissé sa place à Yannick Coblan. Il est le secrétaire général de l'ONG L'Étoile du Midi. Et avec lui, justement, on veut parler des actions concrètes de l'ONG aujourd'hui dans l'accompagnement de ces femmes-là. Yannick, bonjour.
9: Bonjour, comment on va?
0: Ça va bien Yannick. Alors en tant que secrétaire, qu'est-ce que tu peux nous dire sur cette ONG-là? Tu peux te rapprocher du micro Yannick, sois à l'aise.
9: L'ONG L'Étoile du Midi, c'est une ONG avec un large objet, mais la particularité de l'ONG L'Étoile du Midi, c'est que nous avons, pour cette saison, porté notre attention sur les veuves, les orphelins, les prisonniers et également les femmes souffrant de fibromes utérins.
0: D'accord.
9: Mais concernant les veuves, nous faisons du recrutement via des connaissances et bien d'autres personnes. Et lorsque nous faisons ce recrutement, nous les réunissons dans un endroit, souvent au siège.
0: D'accord.
9: Nous les écoutons, nous les enregistrons. À travers leurs pièces, nous montons un dossier et par la suite, nous faisons l'écoute. L'écoute pour pouvoir évaluer leur niveau de brisure, souvent,
0: comme on le dit. Oui.
9: Et après cela, nous appliquons la formation qui est adaptée à leur situation. Donc, cette formation se fait en plusieurs étapes, c'est-à-dire une rencontre mensuelle. Et lors de cette rencontre, comme la présidente l'a dit, nous avons un enseignement, un partage de la parole et elles font un rapprochement, un lien entre l'enseignement, la leçon qui a été tirée et leur vie.
0: Et ce qu'elles vivent, oui.
9: Et elles l'adaptent à leur vie.
0: D'accord.
9: Elles font un exercice dont elles rendront compte à la prochaine séance.
0: D'accord.
9: Donc, pendant ces 5 séances-là, nous avons pu faire un travail et ce travail a donné le résultat que nous voyons aujourd'hui.
0: N'est-ce pas? Quand on regarde Joël, elle brille, elle est pimpante.
9: Justement. Et c'est une étape indispensable parce que après cette étape, nous passons à l'autonomisation. Et cette étape, ces deux points sont liés. C'est-à-dire, guérison émotionnelle et autonomisation. Parce que c'est après cette étape de guérison qu'elles peuvent maintenant entreprendre. D'accord. Avec un cœur guéri, un cœur restauré et une projection vers l'avenir.
0: D'accord.
9: En un mot, c'est ce qui se fait.
0: Merci beaucoup Yannick. Nadie, comment vous arrivez à jauger l'état émotionnel de la femme? Comment on fait pour savoir qu'elle est guérie? Est-ce parce que peut-être elle ne pleure plus? Même quand je sais que ça, ce sont des douleurs qu'on traîne, je veux dire, toute une vie. Comment à ton niveau, sinon à votre niveau, vous arrivez à comprendre qu'elle a passé à un autre niveau? Comment ça se fait?
1: Déjà, à la première séance, quand elle vient, on parle avec elle. Elle nous dira ce qu'elle n'arrive pas à faire.
0: D'accord.
1: Et si, par exemple, dans ce qu'elle n'arrive pas à faire, ce que j'appelle le diagnostic, si elle nous dit, par exemple, qu'elle pleure tout le temps devant les enfants, elle pleure tout le temps, on va jauger sa capacité. Je veux dire, on va voir qu'il y a changement. Lorsque, après 2-3 séances, elle n'arrive, elle pleure plus comme avant.
0: D'accord.
1: Elle n'est plus aussi sensible comme avant. Par exemple, quand on parlait tout à l'heure de Cécile.
0: De Cécile.
1: Cécile, comment je la rencontrais, Cécile, elle ne pouvait pas dire un mot. Non, Cécile, elle te regarde, elle est fermée.
0: Parce qu'en même temps, pour ce que tu m'as dit, Cécile, son histoire est assez difficile.
1: Cécile, son histoire est difficile parce que le matin, elle se lève avec son mari, il part au travail, elle va qu'à ses occupations, on l'appelle, on lui dit que ton mari est à l'hôpital. Elle arrive à l'hôpital, le monsieur ne peut pas parler. Il ne lui a rien dit, il a rendu l'âme. C'est-à-dire, elle est là et son mari rend l'âme. Elle n'a pas pu dire un mot. Il ne lui a rien dit.
0: Donc, il y a une colère, il y a beaucoup de choses intérieures, en fait.
1: Donc,
0: tu te dis, mais...
1: elle était vraiment brisée. Oui. Tu en veux à tout le monde. Tu te dis, mais Dieu, pourquoi tu m'as fait ça? Mais pourquoi je me retrouve dans ça? Et tu choisis de remonter ou tu choisis de rester en bas.
0: Oui, oui.
1: Et donc, quand elle arrive, qu'on parle avec elle, nous, on peut déceler à partir de ce qu'elle va nous dire, d'accord, ce qu'elle arrive à faire ou pas. Et si je vois aujourd'hui Cécile qui sourit, qui rit, qui vient avec nous, qui vient parler à la radio, on était sur une autre radio, je veux dire, la tournée média qu'on fait sur cette sensibilisation-là, elle parle. Mais ce n'est pas la Cécile que moi j'ai connue il y a longtemps. Bravo. Cécile fait partie des transformations coup de cœur. Et même Joël qui est là, Joël est pâtissière de formation. Et lorsqu'on parlait avec Joël, au début, quand Joël était venu, c'était la femme tout sourire. Mais derrière, il y avait quelque chose. Le jour où on a fait la séance du détachement, qu'elle a expliqué tout à l'heure, mais c'est une Joëlle qui a pleuré, mais elle était inconsolable. Parce qu'il y avait quelque chose de caché. Il y a toujours quelque chose de caché. Devant les gens, tu dis « je vais bien ». Il y a toujours quelque chose de caché.
0: Et c'est cette chose, justement, que vous essayez de chercher, de déceler. Et afin qu'elle soit libérée, en fait.
1: Donc, les exercices pratiques qu'elles vont faire à la maison, c'est ce qui va les aider, en fait, à savoir à quel niveau elles sont arrivées.
0: D'accord.
1: C'était des mamans qui étaient frustrées, très susceptibles. On ne peut pas leur dire quelque chose. Tout de suite, elles s'enflamment. Donc, quand elles-mêmes, elles se rendent compte, « Mais attends, je suis beaucoup plus paisible.
0: Ouais.
1: Ça va ? On me parle mal, même je regarde, je suis tranquille. » Parce qu'on n'arrive pas... Elles ne nomment pas leur douleur. Elles ne s'expriment pas. Et la deuxième chose, j'enchaîne en même temps avec l'autonomisation. Parce que ce n'est pas juste guérir des blessures, mais il faut les aider à se reprendre en main. Mais quand vous dites à des veuves, c'est ce qu'on fait, on dit « Yako, vraiment, il faut te ressaisir. »
0: Elles se ressaisissent
1: comment? Elles se ressaisissent comment par rapport à quoi? Alors ce qu'on fait, quand on a fini cette première étape où on sait qu'elle s'est vidée, on sait qu'elle a commencé à sourire, à se projeter, on dit « Ok, qu'est-ce que tu sais faire ?» Parce que ce n'est pas juste dire à quelqu'un « va travailler ici », mais c'est « qu'est-ce que tu sais faire ?» Pourquoi ? Parce que la deuxième chose, c'est que quand une personne fait ce qu'elle aime, elle est passionnée. Elle est pâtissière de formation. Quand on a fait le point avec elle, on a dit « ok, et si on t'ouvre un restaurant ? Est-ce que ça t'aide ?» Et là, on doit inaugurer le restaurant le 13, le samedi.
0: N'est-ce pas ?
1: Bah oui.
0: N'est-ce pas que la radio est invitée ?
1: Comme il y a plusieurs, bien sûr. Comme il y a plusieurs veuves qui, comme elles sont passionnées de cuisine...
0: Donc, vous essayez de les regrouper.
1: On les a regroupées.
0: Oh, magnifique, magnifique.
1: On les a regroupées. Magnifique. Et c'est elle-même qui a donné le nom. Elle a dit, mais attends, Prézi, moi, le nom du restaurant, c'est l'Étoile du Midi.
0: Oh, voilà. Quelle belle reconnaissance.
1: Elle fait de super gâteaux. Elle est passionnée. Elle va faire ses courses, mais tu la vois tout sourire. On est arrivé chez elle à la maison, on était content. C'est juste devant chez elle qu'on a vu un espace. On s'est dit, mais attends, ici, là, si on arrange là.
0: Bravo, Nadie.
1: Voilà, on l'a fait. Et c'est avec les partenaires.
0: Ouais.
1: Et je veux dire à une femme qui est veuve, tu n'es pas... Le veuvage, là, c'est pas ta fin. Tu sais pas ta fin. Il y a quelque chose en toi. Et c'est pourquoi Dieu permet que tu sois encore en vie. Et cette chose à nous, on veut la voir. On veut te voir briller. On veut te voir rayonner. Et fais ce que tu aimes. Fais ce que tu aimes. Ne va pas juste chercher l'argent. Non, ça ne va pas être ça. Fais ce que tu aimes et tu vas voir que les portes vont s'ouvrir. Les choses vont se mettre en route. Et tu vas pouvoir être autonome. Tu ne seras pas la personne qui demande, mais tu seras la personne qui va donner aussi.
0: Mais ouais. C'est tellement intéressant. On va terminer avec toi avant de revenir à Nadi. Joël, bravo. Bravo pour ce que tu as décidé d'être, parce que Nadi l'a dit tout à l'heure quand elle parlait, c'est une décision. Est-ce que tu décides de rester au point A, là où tu décides d'avancer? Vraiment, bravo. Aujourd'hui, quels sont tes projets pour l'avenir? Est-ce qu'aujourd'hui, tu te sens assez guéri pour recommencer à vivre? Est-ce que tu te sens assez guéri pour carrément tourner la page? Pourquoi pas refaire ta vie amoureuse? J'ai osé poser la question.
3: Oui. Avec les enseignements, en tout cas la blessure a été cicatrisée.
0: Merci Seigneur.
3: J'ai décidé d'aller de l'avant.
0: Et tu es tellement jeune.
3: Oui, j'ai 44 ans.
0: Elle est belle. Ouais, tu es belle, ouais. Mm-hmm.
3: J'ai 44 ans. Mm. Et puis avant de continuer, excusez-moi, je voudrais profiter pour dire joyeux anniversaire à ma fille, la dernière, elle a eu 9 ans aujourd'hui.
0: Oh, mais attends.
3: Elle a eu 8 ans aujourd'hui.
0: Mais Bléry, on va lui chanter joyeux anniversaire à la fin de cette émission. Joyeux anniversaire, mon bébé. Comment elle s'appelle?
3: Bléry Merveille Kelly.
0: D'accord. Joyeux anniversaire, Kelly. Dieu te bénisse. Et puis, on t'envoie plein de bisous.
3: Merci. Donc, l'ONG m'a fait, en tout cas, beaucoup de bien. Je leur dis merci. Et puis, merci également aux partenaires.
0: Tes projets.
3: Mes projets. Je ne vais pas m'arrêter seulement à la pâtisserie, puisque je suis quelqu'un, j'aime toucher à tout.
0: D'accord.
3: Je fais souvent aussi des épices assaisonnées que je partage.
0: Ah, mais c'est bon, ça.
3: Oui.
0: C'est bon. Est-ce que tu as un numéro de téléphone à nous donner?
3: Oui, oui.
0: Rapidement. 07
3: 09
0: 09
3: 96 96 16 23.
0: D'accord. Merci de l'aider, en appelant avec beaucoup de bienveillance. Oui, et puis, pourquoi pas acheter ses produits?
3: C'est ça.
0: Écoute, Joël, on t'envoie plein d'ondes positives. Hein. On t'aime énormément. Continue. Hein. Tes enfants te regardent, donc tu n'as pas le droit de laisser tomber. Hein. Ton mari, d'où il est, il doit te regarder. Et puis, il doit dire, j'ai marié femme. Ouais, j'ai. Allez, bisous. Alors, Nadi et Yannick, on revient à vous. Finalement, aujourd'hui, qu'est-ce que vous avez envie de dire à une femme qui nous écoute, à un homme qui nous écoute par rapport à cette période difficile, cette période noire? On ne choisit pas, on se lève un matin et puis on est confronté à des situations qu'on n'aurait jamais pensé. Parce que tant que ça ne t'arrive pas, tu dis que c'est les autres.
1: Exactement.
0: Et puis à un moment, tu te dis attention. Mm-hmm. Donc c'est le moment aussi de sensibiliser les femmes comme les hommes. Hein. On n'a qu'à...
1: Rien n'est acquis. Donc s'il vous plaît, mesdames, messieurs, du jour au lendemain, vous pouvez vous retrouver vous pouvez vous retrouver veuf ou veuve. C'est pourquoi il faut toujours assurer ses arrières. Vous avez quelque chose, mettez ça en place. Ayez des projets, ayez des choses que vous mettez en place. Je veux dire, si vous travaillez déjà, c'est bon. Ayez une activité aussi à côté. On ne sait jamais quand est-ce que l'autre partira. Mmh. Et puis, ce que je veux dire, vous savez, il faut être ces personnes-là qui aiment donner.
0: La puissance du don, c'est.
1: Quand vous entendez parler de ces veuves-là, moi, depuis que je les ai rencontrées et que je sème, c'est comme ça que je dis, je sème dans leur vie. En les accompagnant, en faisant des dons. Je ne sais pas, il y a un mystère dans le veuvage. Quand elles élèvent la voix, quand j'ai un souci et qu'elles élèvent la voix, Dieu les écoute. Pas que Dieu n'écoute pas mes prières, mais c'est particulier. À chaque fois qu'on a eu des séances où on devait se retrouver pour qu'il y ait à manger ou quelque chose à partager, parfois on était à court d'argent, si les dons ne viennent pas vite. Mais il y a toujours un miracle à la dernière minute.
0: En fait, elles doivent comprendre qu'elles ne sont pas seules.
1: Il prend soin d'elles. Il y a des habits qui viennent de l'extérieur à la dernière minute. Parce qu'à chaque fois, je dis, je ne veux pas d'un atelier où elles n'ont rien, elles repartent sans rien. Donc, j'attire l'attention. Je veux appeler toutes ces personnes qui ont l'âme sensible pour ces choses-là. Donner, aider, soutenir. On ne sait jamais. Aujourd'hui, vous n'êtes peut-être pas dans cette situation, mais demain, vous pouvez vous retrouver dans la même situation.
0: C'est clair.
1: Et vos semences, les dons que vous auriez faits, ça parlera pour vous.
0: Il prend tellement soin des veuves. C'est vrai que rapidement, j'ai une de mes filles là, qui a perdu son mari. Ça fait peut-être 2 à 3 ans. Mais je t'assure que du jour au lendemain, on était là, on l'a appelée pour dire « il y a quelqu'un qui t'offre une voiture ». Jusqu'à présent, c'est-à-dire elle n'a pas roulé, elle n'a pas utilisé la voiture pendant un an parce qu'on s'est dit ah peut-être qu'il y a quelqu'un, on a fait tapage, n'y a pas eu de nom, mais la voiture est arrivée, emballée, tout. Jusqu'à présent, on n'a pas su qui a envoyé la voiture.
1: Il
0: y a tellement de témoignages que vraiment, moi, je veux encourager.
1: Beaucoup de témoignages.
0: Oui, une veuve, un veuve, beaucoup de courage. Ce n'est pas facile, on le dit, c'est vrai, mais Dieu prend soin de vous. Yannick, moi, je veux savoir, est-ce que ce n'est pas difficile de côtoyer justement ce genre de personnes vulnérables? Est-ce que ça ne remet pas souvent en cause nous-mêmes nos blessures quelque part?
9: Comme on le dit, c'est le fait qui aiguise le fait.
0: D'accord.
9: Et Dieu qui est le maître des connexions, toute rencontre, aucune rencontre n'est fortuite. Mm-hmm. À travers les rencontres, nous nous soignons, nous apprenons, nous nous guérissons. Ouais. À travers chaque rencontre. Donc, il faut pouvoir se poser la bonne question. Quelle est la sagesse derrière cette rencontre-là?
0: D'accord.
9: C'est en se posant ces questions, comprendra la valeur des rencontres. Qu'on comprendra la valeur des rencontres. Parce que ne pas savoir ce pourquoi on a rencontré quelqu'un, c'est une perte de temps.
0: C'est une perte de temps. Nadie, ton mot de fin.
1: Mon mot de fin, je veux vraiment sensibiliser toutes ces personnes qui nous écoutent. Rejoignez l'Étoile du Midi. Si vous êtes veuve, rejoignez ce programme que nous appelons le programme Naya Veuve. Ça va vous permettre de vraiment guérir émotionnellement et ensuite vous prendre en charge. Et si vous êtes une personne qui souhaitait faire un don, n'hésitez pas. Il faut juste nous rejoindre à ce contact que je peux donner. Okay.
0: Vas-y, rapidement.
1: Le 07 49 30 02 39. 07 49 30 02 39.
0: Merci beaucoup Nadie, merci Yannick, merci Joël, merci Cécile, veuvage. Comment se reconstruire après la perte de son conjoint? On en parlait aujourd'hui dans Forum Ivoire. Merci infiniment pour votre écoute. Rendez-vous demain par la grâce de Dieu. D'ici là, portez-vous bien. Restez sur Life Radio, la radio comme tu l'entends. Bye bye.

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0: de Oji Maïlé. Oji, comment vas-tu?
1: Ça va bien, mon vieux, et toi?
0: La foi, on est là, ouais, ça ouais. Roule, ça book it down.
1: Dieu merci.
0: Le mouvement est puissant, on est en chiqueté, et puis on va y aller dans la bonne humeur et surtout dans l'esprit hip-hop. Avant de causer avec Oji Maïlé, on écoute un top de chansons, mais d'abord, on introduit un jeune talent qui vient dans notre studio pour la première fois. C'est peut-être sa première radio, il nous le dira tout à l'heure. Il s'appelle Esti. Esti, comment vas-tu?
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0: La foi, on est calé. C'est ta première radio ou vous?
2: Non, c'est ma troisième.
0: C'est ta troisième radio? Oui. D'accord, mais la télé, c'est pas encore fait.
2: Si.
0: Il n'y a pas de tout ça, ça va évoluer dans le temps. Il vient d'arriver, c'est Henri Diagamé. Il est sur le côté droit, on va l'entendre maintenant. Alors, Henri, comment ça se passe?
3: Yo, tu connais le Big Rafa, ça dit quoi ici?
0: On est là, ça roule.
3: Ça fait
0: allez,
3: plaisir.
0: Ok, c'est puissant. On va partir tout de suite pour le titre de mon gars, Esti. Il vient se présenter comme ça, donc on est en temps. Il va nous aider à mieux connaître sa musique. Esti, le titre qu'on va écouter, c'est, tu nous as dit tout à l'heure?
2: Tout le temps.
0: Tout le temps, c'est dans le système. Et on écoute, c'est Esti en direct sur Live Radio, la 107.7. On est dans, on est en temps, on écoute ça.

0: franchement, c'est super bon. On va l'acclamer. Je pense qu'on va l'acclamer. Il mérite ses ovations. Alors, Henri, Estien, il arrive sur le terrain de la mélo ici. Franchement, moi, j'ai aimé. C'est du bon son. Je lui prédis un bel avenir. Franchement, il est bon. Tu es bon. Tu es bon. Ouais, tu es bon.
1: Il est cuit, comme tu me dis.
0: Non, tu es cuit. Tu es cuit. Ton son est bon. Tout ça, ça se laisse écouter. Tu as une très belle voix. Et puis, tu maîtrises ton truc. En tout cas, c'est super cool. Je te souhaite de continuer comme ça. Je suis sûr que tu vas aller très loin. Alors, Esti, pour te retrouver sur les réseaux sociaux, comment on fait?
2: Estiz.
0: Estiz. On va épeler.
2: Sur toutes les places. E-S-T-Y.
0: E-S-T-Y. Espace Z. Ok, d'accord. Tu vas laisser un contact pour tous ceux qui aimeraient te joindre, quelque chose comme ça. Ils vont t'appeler. Ils vont
2: entendre.
0: Un numéro de téléphone pour te joindre, pour travailler, pour les collaborations. Maintenant, si ça ne te dit pas, tu peux laisser tomber.
2: Bon.
0: Sinon, un contact. Donne le numéro de ton manager. Lui-même, il est venu, tu as une autre. Il a voulu que tu voulais garder le mouvement.
2: Non, ça va, ça va.
0: Mais c'est un esprit, il dit un petit gaou là. On te donne un numéro, tu veux sauter. Donne le numéro là.
2: 01-51-51-15-59.
0: Ok, 01-51-51-15-59. 01-2x51-15-59.
2: Oui, c'est ça.
0: Merci, merci beaucoup, Esti. On était heureux d'être avec toi. Tu peux rester, okay, pas de soucis, tu peux rester, ça ne dérange pas. Et à fond, l'émission se poursuit. Et puis, Henri Dianyami est là, Oji Maïlé en position. On va partir tout de suite pour le Stadia Full. Le premier son qu'on va écouter, c'est le Kizzy Beb en featuring avec Purple. Le titre, c'est Purpix. C'est un super bon son de bon kicker. On va écouter ça. C'est du bon rap et ça vient de Côte d'Ivoire. C'est dans On est en tas.

0: Franchement, moi je préfère quand ils y quittent comme ça. J'aime pas. Bon, moi en général, j'aime pas quand les rappeurs veulent chanter même.
1: Bah voilà, c'est ce que je voulais dire. Toi, t'aimes bien beaucoup le kickage que
0: voilà,
1: le chant.
0: Voilà, mais en tout cas, c'est du cas. Parfois, quand ils chantent, c'est pas mal en tout cas. Mais là, ouais, je préfère ce
1: kickage. Mais j'ai l'impression que sa voix est plus adaptée pour kicker en fait.
0: Oui, toi, oui.
2: Il y a une voix vraiment
0: bien
2: qui
0: lourde,
2: donne. Ouais, ça pèse sur grasse, le beat. Donc quand il kick, ça fait toujours plaisir.
0: Ça fait toujours plaisir.
2: Ouais, moi,
0: plaisir,
2: ça
0: vraiment bien. Ouais, à foil. Oji, alors, on a écouté Purple, c'est Syndicat featuring Purpix. Comment tu trouves le son? Est-ce que ce genre de trap là, ça te parle? Est-ce que tu peux donner aussi dans ce genre là?
3: Ouais.
0: Oui.
3: Il y a beaucoup de sons comme ça. Il y a des gens qui font le son même.
0: Ok.
3: Purple, c'est mon gars.
0: Purple, c'est ton gars.
3: Ouais, c'est
0: il est où exactement, Purple?
3: Bon, Purpix, il fait les AR.
0: Ok, d'accord. Purpix. Ok.
3: Les AR, Babi, Paname.
0: Ouais, Babi. Bon, mais c'est un niveau, non?
3: Ouais, c'est un niveau.
0: C'est un niveau, rien. Ok, d'accord. En tout cas, le son est bon. Allez, on va repartir avec des vieux de la vieille. Il y a des gens qui se sont considérés à une époque comme les rois de la trappe française. Il s'agit de 13 blocs. C'est Old P qui revient avec un nouveau projet en feat avec le Z. Tellement que le son était entendu, même en un jour, ils étaient déjà dans les 500 000, 600 000 vues. Franchement, c'est du super lourd.
2: Ouais.
0: C'est une chanson que j'ai beaucoup aimé. La première version.
3: La première version.
0: À 3.
3: Ouais. Exactement. C'est mon son. Hein.
0: Ouais. Là, maintenant, c'est la deuxième partie. Et puis, c'est super lourd. On va écouter ça A1, A3, pas dessous. C'est Old P featuring Z, les représentants de 13 blocs. On écoute ça.

0: de Old P featuring Z. Franchement, les mecs, ils maîtrisent leur ambiance, ils maîtrisent leur truc. 13 blocs, ils déçoivent rarement. On sait pas pourquoi le groupe s'est séparé, mais en solo, quand même, les gars réussissent à s'en sortir. Alors, Audi Miley, A1, A3, part 2, est-ce que c'est ton truc?
1: Non, c'est mon oui. Dès qu'il a vu la notification, il s'est allé regarder.
0: Allez, regardez en même temps.
1: Sidiki, 13 blocs.
0: Ouais, c'est le gars, c'est le gars.
1: C'est vrai qu'on fait que, actuellement, moi, il joue. C'est vrai qu'on a écouté.
0: Ah! Ah, ouais, c'est bien. Moi, je préfère la première version de A1, A3, mais celle-là n'est pas mal quand même, même si l'autre est meilleure pour moi, mais celle-là, franchement, elle n'est pas mal. Henri, toi,
2: c'est une nostalgie bien exploitée hein, quand on écoute A1, A3 avec Old P et Z. Mm-hmm. Donc, c'est un peu un petit retour aux sources pour enchaîner les fans de des premières heures qui étaient là. Ouais. Et donc, ça manque. Voilà, tu as bien dit 13 blocs quand même, c'était un groupe qui fascinait beaucoup.
0: Exactement.
2: C'est quand même triste qu'ils soient plus là encore, mais on sait jamais, peut-être que ça annonce quelque chose de bon, ça annonce de bonnes augures.
0: Ensemble, ils font le concert ensemble.
1: Bonjour, quand on l'a.
2: Ils font des prestations, ils viennent ensemble pour se manifester sur leur précédent titre. Okay. Mais malheureusement, en fait, je ne peux pas dire qu'ils sont encore actifs, en fait.
1: Ils sont plus actifs.
2: Voilà, mais les solos sont projets, trop. Voilà, les solos sont trop. Mmh. C'est plus du soutien. Et puis après, voilà.
0: Bon, gratter un peu de jetons sur le nom du groupe.
2: Exactement.
0: Ok, après, allez, on va partir à la pause. Mais en musique, quand même, on va écouter une kickeuse de chez nous. Hein, c'est Marla. Elle a sorti récemment Gore. Marla, on sent qu'elle peaufine son style. Elle est en train d'améliorer son truc. Gore, c'est encore plus abouti que tout ce qu'elle avait sorti auparavant.
2: Avec une nouvelle DA, là.
0: Voilà. La nouvelle production et tout, et à Tony Rodriguez que je salue au passage, qui est derrière tout ça, qui chapeaute tout ça, qui est à la prod et à la réalisation des clips. On écoute ça, c'est le dernier Marla, le titre c'est Gore, et puis on revient après la pause publicitaire.

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0: La première partie est terminée, on revient pour la deuxième partie. Nous sommes toujours en compagnie de nos invités, Oji Maïlé, Esti, Henri Dianyamia est présent. Henri, ça se passe, non?
1: Ouais, toujours bien.
0: Du coup, Oji est là, ses cheveux sont au vent. Esti est sur le côté, un peu chinglin, petite barbe de cabri quand même, mais ça prend le mouvement est puissant, Allez, on reste toujours à fond dans le rap. Et puis on va écouter Dexter HMC, c'est un rappeur que j'ai découvert sur les réseaux sociaux avec son Sakagou, là, la Joker un peu. Je savais pas qu'il était Ivo, mais là, il a sorti un banger de trap là, drillé. Le titre c'est Zokura Didier. Ça m'a beaucoup touché qu'on rende hommage comme ça au joueur le plus capé de la sélection ivoirienne. On écoute ça, c'est Dexter HMC. Le titre c'est Zokura Didier.

0: Dexter HMC, il a passé en revue toute la base arrière de la génération dorée de l'équipe nationale, Salomon Kalou, Yaya, Omida, derrière là, c'est Polo Touré, la défense de Sokora Didier. Est-ce que tu connaissais Dexter HMC, Ojimaïli? Tu le connais pas?
1: Je le connais même pas.
0: Toi, tu le connais pas?
2: Plus, moi non
0: plus. Tu le connaissais pas?
3: Non, je connais pas.
0: Le gars, il a une cagoule. Toi, tu le connais, non? Esti, tu le connais?
3: Coloré souvent.
0: Voilà, coloré souvent, puis avec un large sourire, un peu du joker.
2: Non, lui, je le connais pas.
0: Tu le connais pas? Allez le côté. Il est super. Ils sont comme ça, ouais, il est super nam. Ils sont comme ça, c'est un grand kicker. Comment tu as trouvé Sokora Didier?
2: Ouais, c'est. Bon, c'est un son de kicker, mais je l'ai trouvé assez bruyant.
0: Voilà, ouais, lui, tout ça, c'est comme ça.
2: En fait. Du
0: lui,
2: coup,
0: c'est toujours dans la guéguerre, toujours dans, dans le forcing, mais donc, quand même, ça a son public.
2: Ouais, peut-être qu'il faut que je réécoute pour mieux cerner ce qu'il dit dedans aussi. Donc, sinon, après, j'ai bien aimé les références footballistiques. Ouais, bah, ouais. Ça, c'est. Voilà, ça c'est un peu le classique du rap de rue.
0: Aujourd'hui,
2: voilà, mélanger le vécu à un peu des références footballistiques, voilà, pour enchaîner un peu. Donc ça fait plaisir en tout cas. Mais j'aime la vibe, j'aime la vibe.
0: En tout cas,
2: il y a beaucoup d'énergie. Donc je pense que si j'écoute les autres titres, il va me convaincre.
0: Audi, comment t'as comment ton jugement sur ce courant de Dexter et HMC?
1: La vibe est bonne, mais genre moi il me fait penser un peu à Kalash criminel, genre moi 10, 12, 14 bio,
0: ouais,
1: genre,
0: ouais,
1: le flow, ça m'emballe pas.
0: On sait que c'est Vincent la vraie partie.
1: Sinon
0: c'est Vincent la vraie partie. Voilà. Nous on va revenir à Abidjan avec un son qui est sur le dernier projet, l'organisation de With Guns et le Sky. Le titre c'est Adjamé la 3. C'est une chanson de vrai kicker avec Bema X et Floki 45, le Sky lui-même a posé dessus. Mais Floki, c'est la nouvelle pépite à suivre parce que c'est un mec qui rappe bien, il est hardcore et puis le vécu qui sort de ça est très très bon. En tout cas, je vous le conseille vivement. On va écouter Adjamé la 3, Bema X, Floki 45, featuring le Sky sur leur projet, l'organisation en collaboration avec With Guns. On écoute ça, Adjamé la 3.

0: Pardon, moi j'aime bien découvrir de nouveaux rappeurs. Et puis Floki et Bema, je les ai découverts sur ce son-là. C'est des gars, vraiment, ils sont forts. Je trouve qu'ils sont très bons, ils ont le niveau.
1: Floki, il a un flow particulier à lui. Je crois que je vais lui attribuer. On va dire que c'est le flow à Djamélé. On va appeler ça le flow à Djamélé. C'est un flow vraiment particulier que je n'ai pas écouté. Je n'ai pas encore entendu vraiment dans le rap game ivoirien. Et voilà. Et ça fait plaisir que des rappeurs de cette tranche-là sortent d'Adjamé enfin.
0: Exactement.
1: Parce que quand même, Adjamé a été laissé de côté quand on regarde un peu la carte.
0: Oui, mais peut-être dans le nouveau hip-hop.
1: C'est de ça que je parle. Je veux dire que quand même, Adjamé avait sa place. Oui. Et la nouvelle école aujourd'hui, cite-moi des rappeurs d'Adjamé à part le Sky que tu connais vraiment.
0: Ouais.
1: Il n'y en a pas vraiment.
0: Ouais, c'est vrai.
1: Plus que Cody, Yopougon, Abobo qui sort aussi du lot.
0: C'est pas faux.
1: Et aujourd'hui, Adjamé est en train de revenir sur le tatami avec Floki 45. Et j'ai bien aimé. Voilà, il y a un flow particulier. Le texte aussi, voilà, qui mélangeait le rap ivoire avec du nouchi bien dur, bien brodé aussi. Ça fait plaisir et j'espère qu'il ira loin.
0: Adamé la 3, on a écouté Bema, Floki. Tu apprécies Floki. Tu le connais pas?
2: Non, il a fait un feat de mes gars, l'abbé. C'est un peu le même style. Ruru, Brut, sans feat. Non, il est né, Floki, c'est moi, il est né. Son thème vocal.
1: C'est particulier.
0: C'est un petit là. En tout cas, le son est bon. Adjamé la 3, allez télécharger ça. C'est sur le projet, l'organisation de Le Sky et With Guns. Et puis, on revient maintenant avec un vieux de la vieille, hein, le roi du corps. C'est Kaja qui a sorti récemment Freestyle Cordial, la troisième version. On va écouter ça et puis on revient. Je sais que Kaja est venu dessus encore. On dirait que c'est pas là, mais on écoute. Et puis après, on va juger. Allez, on écoute sa Cordial 3.

0: grave, toujours vénère, toujours en pétard, super lourd. Alors, Esti, tu écoutes Kadja, c'est un grand frère à toi, c'est un devancier. Mais aujourd'hui, toi aussi, tu es en position. Comment tu trouves ce dernier freestyle que Kadja a balancé?
1: Ouais, mon vieux, moi, bien aimé. C'est bâtard.
0: C'est bâtard?
1: Ouais, c'est...
0: Mais toi, tu es seulement dans la démo ou dans la mélo ou tu kicks aussi
1: moi,
0: également?
1: Moi, je fais tout. Hein.
0: Tu fais tout?
1: Tout. Mais mon style, même des bases, même, c'est un peu genre mélo.
0: Mélangé qui cache.
1: Ouais, un peu à la Tima façon.
0: Ok,
1: ouais,
0: d'accord. Okay. Mais comment le vieux père t'accueille avec ton arrivée sur le game? Tu es venu avec un bon son quand même. Comment le vieux père réagit? Est-ce que tu as déjà rencontré des grands frères que tu regardais avant et qu'aujourd'hui tu es comme eux aussi?
1: Oui, Tikenja à la télé.
0: Non, je Tikenja, oui, je parle des rappeurs.
1: Non, des rappeurs, Oudi. Oudi Maïlé, c'est un grand frère.
0: Mais vous êtes déjà rencontré avant aujourd'hui? Ok, et puis Oji, t'avais dit quoi?
1: Ouais, il donne la force, hein. Continue dans le bar, et puis...
0: Ok, à part lui, t'as pas encore croisé d'autres vieux pères?
1: Ouais, Dope aussi.
0: Dope Lim, il a aimé ce que tu faisais? Est-ce que tu penses à vouloir faire des collaborations avec eux et tout?
1: Bien sûr.
0: Est-ce que tu penses qu'ils sont déjà... Est-ce qu'ils acceptent de collaborer avec les jeunes qui arrivent?
1: On voit ça, mais... Au moment venu, ils vont vouloir.
0: Au moment venu, ils vont vouloir. Ouais, ok, de toute façon, tu as déjà lancé.
2: Est-ce représente quelle zone déjà?
1: Ouais, Yopougon.
2: Ok.
0: Ouais. T'as vu Paul là-bas, c'est ça qu'on n'est pas. Ah, les gars sont toujours en retard.
2: C'est la rage là-bas. Voilà. La concu est hard.
0: Tu l'as bien introduit, tu as parlé de Oji Maïlé. Ouais. C'est son moment, on va rentrer maintenant dans lui en détail, comme on le dit chez nous en Ouchi. On va écouter un premier son de Oji Maïlé avant de partir à la pause. Et puis derrière, c'est du spécial Oji Maïlé. Le titre, c'est Lille. On écoute ça, c'est Oji Maïlé.

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0: On est en retard avec Boris.
1: Nous sommes de retour pour le dernier virage avant la fin de On est en tas de ce samedi. Henri est toujours en position, toujours prêt. Esti est avec nous et c'est puissant. Oji Maïlé est notre invité du jour. Et avant de partir, on a lu l'Healer de Oji Maïlé, ouais. Extrait de son dernier projet. C'est ça, Oji?
2: Ouais, c'est ça. C'est
1: ok,
2: ça.
1: D'accord. Alors, le premier projet, c'était Skate.
2: Let's go.
1: Ok, d'accord. Là, maintenant, on arrive avec quoi?
2: Là, on vient avec Marcoury Trap Shit réédition.
1: Marcoury Trap Shit réédition. C'est quoi la particularité? Quelle est la différence entre...
3: Ce que je voulais dire, en fait, Lila, c'était déjà sorti.
2: Ouais, Lila, c'est un single qui est sorti, ouais.
1: Et tu as entendu que c'est le
2: projet. Ouais, c'est le projet.
1: Ah, okay, voilà. Okay. Ok. Alors, c'est quoi la différence? Qu'est-ce qui a changé? Qu'est-ce qui a évolué entre Skr et puis Marcoury Trap Shit réédition?
2: Déjà, Marcoury Trap Shit, déjà, c'était la mixtape qui était sortie. Bon, c'est la mixtape qui a fait qu'il y a beaucoup d'auditeurs qui ont commencé à m'écouter, tout ça. Et puis comme il avait dit que c'était une confirmation pour voir si c'est réel.
3: C'est
2: les mecs sont venus là. Et s'ils sont fans vraiment. Et ils m'ont montré, ils m'ont donné du love. Maintenant là, il vient fermer la boucle même. C'est-à-dire, il est Marcoury Trap Shit pour me concentrer, pour développer d'autres vibes.
1: Pour développer d'autres vibes.
2: Donc maintenant, il fait Marcoury Trap Shit et la réédition. Et puis maintenant, on commence à travailler encore.
1: Et dans quelles conditions tu as travaillé sur ce projet-là? Dans quelles conditions tu as enregistré? Est-ce que ça a été spécial? Est-ce que tu as rajouté des trucs maintenant par rapport à ton nouveau statut de réel étoile montante du hip-hop ivoirien?
2: Ouais, vraiment dans Marcoury Trap Shit réédition. Voilà, j'allais chercher les collabs en France.
1: D'accord.
2: Grands artistes français.
1: Comme qui, par exemple?
2: Ah, c'est fait casser le favou là.
1: Mais ça sent quand? Ou bien on est en exclu comme ça?
2: Là, ça sent le 17. Et là, c'est les exclus. Hein. C'est pas
1: comme ça,
2: c'est les exclus.
1: Ah, d'accord. Donc, faut garder. Il n'y a pas d'affaire. Allez, on va écouter un autre titre de ce beau projet là. Okay. C'est No Sleep Master. No Sleep Master.
2: Ouais, No Sleep, c'est sorti le 1er juillet.
1: D'accord. On parle de quoi dans No Sleep Master?
2: Oh, No Sleep, vraiment, ça parle du travail acharné. Hein.
1: D'accord.
2: Voilà, ça parle du travail.
1: Tu fais et tu dors pas.
2: Voilà, un peu de comment il a dit ça même? De mélancolie dans le bail.
1: Ouais.
2: Mais toujours garder mon authenticité.
1: Ok, d'accord. Ah, allez, on écoute ensemble. No sleep. Master.
2: No sleep.
1: No sleep. Le titre, c'est No Sleep. Ah, Master, ça dit le mastering.
2: Ouais.
1: Moi aussi, j'ai dit le master. Hey. Allez, on écoute ensemble. No Sleep de Oji Maïlé. C'est extrait de son dernier projet, Marcoury Trap Shit réédition. Allez, No Sleep de Oji Maïlé.

0: No Sleep, c'est OG Miley, c'est extrait de son dernier projet, Marcory, Trap Shit, Réédition. Alors, OG, là maintenant, c'est plus le même OG qu'on recevait il y a quelques mois.
1: Ouais.
0: Aujourd'hui, beaucoup de collabs, beaucoup de chansons qui ont pété. Comment tu vis cette nouvelle période de ta carrière?
1: Mon vieux, toi, tu me connais, moi, c'est un gars simple.
0: Ouais.
1: J'essaie de m'adapter et puis de me faire ça.
0: Mm-hmm.
1: Mais bon, je savais déjà que genre, ce genre de trucs allait venir, donc mentalement ici préparé. Puis
0: mentalement tu es préparé.
1: Il reste toujours naturel, quoi.
0: Ok, mais par rapport à l'évolution de ta musique, par rapport à l'évolution de toi-même, ce que tu fais, ton évolution dans le milieu, qu'est-ce qui a changé désormais? Est-ce que les gens t'appellent beaucoup plus?
1: Ouais.
0: Est-ce que les jetons ont augmenté?
1: Ouais.
0: Est-ce que voilà, dis-nous ouais, ce qui te montre que vraiment là, tu commences à être en place.
1: Ouais, surtout ça se fait sur les bookings.
0: D'accord.
1: On pose toute l'année. On m'appelle sur moi.
0: Ok.
1: Dans les shows, les concerts, les oui.
0: Et toi, ta prochaine scène, c'est pour quand?
1: Bon, moi-même, je prévois de faire un Yelams.
0: Ok.
1: Moi-même, Yelams.
0: Ok.
1: Si prête à Dieu, en décembre.
0: En décembre?
1: Ouais.
0: Ok, en tout cas, c'est très bon, c'est très bon. Parce qu'on sent vraiment que tu évolues beaucoup, beaucoup de grosses collabs.
2: Ouais.
0: Des sons
2: et
0: qui
2: surtout,
0: pètent.
2: Il est beaucoup constant. C'est ce que j'ai remarqué chez OG. OG,
0: ouais,
2: il est tout le temps là à faire sortir des projets.
0: Ouais.
2: À croire qu'il a un studio, j'ai eu à la maison. Comment OG travaille?
1: Comment il va au studio? Il prend 7 heures.
2: Déjà, le studio, c'est où?
1: La maison des hits.
2: Ok, là, c'est tout le temps là-bas que t'es.
1: Ouais, la maison des hits. Carrefour Bluetooth Angry.
2: Ok, ouais. Et donc, tu vis là-bas.
1: Moi, il est au studio. Oui. Moi, il peut faire deux mixtapes.
0: Deux mixtapes, tu enregistres en même temps. Mais là, tu vis où désormais? Tu es toujours à Marcory ou bien?
1: Actuellement, je suis à Marcory. Actuellement, pour le moment, je suis encore à Marcory.
2: Ah, tu comptes quitter Marcory? Vas-y, tu dis actuellement.
1: À un moment donné, il faut.
0: Il faut évoluer pas. Mais si
2: tu quittes Marcory, comment ça se passe finalement?
1: C'est parce que j'ai fait Marcory, t'as acheté de réédition pour fermer la boucle.
0: Ouais.
1: Faut aller développer.
0: Ouais, il a bien dit que c'est pour fermer la boucle. C'est dit là.
2: Ouais,
0: le moment Marcory reste
2: mais c'est que je crains. Si tu quittes Marcory, est-ce que ça sera toujours Marcory représente? Parce que c'est ça le souci. C'est
0: non,
2: ça.
0: On représente le quartier qui est dans son ADN.
2: Oui,
0: tu l'as déménagé.
2: Mais on
0: je suis sûr que actuellement, Reza ne vit plus dans son ghetto.
2: Ouais, ouais, ouais. On connaît nos rappeurs. J'ai peur que OG, de là où il ira finalement, commence à s'adapter à sa nouvelle zone et à dire qu'il est de là-bas.
1: Non, bon, je vais te donner une anecdote.
2: Ouais.
1: Moi, j'écoute beaucoup de Nino.
0: Ouais.
2: Ok.
1: Lui, il est au 7-7.
0: Ouais.
1: 77.
0: Mmh.
1: Donc, déménager au 9-1.
2: Ouais.
1: Dans ce son, il parle des 9-1-7-7. Tout ça, c'est
0: tout ça,
1: de la vie.
0: Oui, c'est ça, c'est ouais, l'évolution. C'est l'évolution.
1: Moi, si moi, je change d'école, quoi. On causait si je change d'école. Puis ils sont encore, genre, par exemple, au lycée, puis au rap. Tu sais, je change d'école, il a parlé des réalités de
0: la nouvelle école. En tout cas, c'est
2: mais
0: là où tu
2: es. Donc, tu nous dis, là, tu es en train de dire que Marco reste toujours ton ADN, ça sera toujours Marco qui représente.
0: Mais le nouveau point va compter aussi.
2: Ça va compter. Mais on n'oublie pas d'où on vient.
0: Voilà,
2: on n'oublie pas d'où on vient.
0: Allez, parlant de collab, OG Miley, depuis son dernier passage ici, il a sorti une grosse collab avec Wanché. Wanché qu'on attendait d'ailleurs, mais je crois qu'il a eu un souci. Il venait de voyage, il était au Mali.
1: Ouais, il était au Mali.
0: Donc, peut-être le réveil et tout a été un peu compliqué. Mais le titre, c'est Bailly. Bailly qui a une grosse hype sur les réseaux sociaux, plein d'influenceurs ont fait des vidéos pour adouber la chanson parce que ça a été vraiment très très apprécié. On va écouter Bailly et puis on revient pour poursuivre les causeries avec OG Miley. Allez, c'est Bailly en featuring avec Wanché.

0: chez, sur le son du moment, sur le son qui carbure, sur le son qui cartonne. Voilà. Alors, Odi, à quel moment vous avez travaillé sur cette chanson-là? Raconte-moi un peu les conditions. Comment vous avez enregistré? Comment vous avez connecté avec Wanché?
1: Ouais, ça a dit Wanché depuis 2024.
2: Ouais.
1: On devait faire un son.
0: Mm-hmm.
1: Et moi, il était dans mes bails. Lui aussi, il était en ses oui.
0: Mm-hmm.
1: On s'est dit l'année prochaine. 2025 arrive. Chacun dans ses oui encore. Non, c'est pas en 2026 là, puis on s'est dit, ah bro, c'est le moment.
0: Alors, alors on fait le son.
1: Donc d'abord, on finit mon premier show à Gazoléo. Mm. Marco, il m'envoie un message le 31. Le 31 décembre, il dit, frère, l'année qui suit, on tout gâté. Il dit, ah, tiens, si. Il dit, ouais. Donc l'année commence, on s'est pas au studio. D'abord, je propose les prods. Mon tchè écoute, il dit, petit, écoute prod ça là. À l'audition.
0: Il a balancé une pointe.
1: Il a envoyé une pointe. Il aime les old trap. Donc, il envoie la porte de trap au Joe Studio. Il dit, attends, il a fait un wait à voir. Joe en cabine. Non, on n'entend rien. Attends, ça sort. Bye. Il dit, ah, non, c'est un bad. Ça s'est fait. Dès qu'on a fini, on s'est regardé, on dit, son, ça fait pas un million d'écoutes ou bien de vues. Nous, on arrête de chanter. Ouais, on a fait post, on a posté. Il est réseau. Ah, ça a déjà fait.
0: Et puis ça a pris. Les gars parlent de ça partout, ouais, partout. Sur le bengue.
1: Bengue, ouais.
0: On vous invite souvent sur le spectacle. Moi, c'est souvent moi que je vois sur celui-là, tu es là aussi.
1: Ouais, souvent on nous invite, nous deux.
0: Mm-hmm.
1: Souvent on m'invite, parce moi seul ou soit lui.
0: Lui
1: parce
0: seul.
1: Que genre, quand on nous invite, départ même. C'est à cause du son, mais à cause de nous-mêmes, nous sommes
0: okay.
1: Derrière aussi. Tu
0: en
1: vois.
0: Même temps, c'est à cause du son aussi. Ouais. Mais quand on vous invite, vous deux, différemment dans deux coins, ouais. Chacun joue bailli dans son ouais. Programme. Vous avez raison, vous avez raison. En tout cas, ouais, c'est ça qui fait beaucoup le mouvement. Allez, on va aller pour une autre de tes collaborations. Ça, c'est avec
1: ouais.
0: TRK,
1: ouais.
0: Un autre king de la mélo ivoirienne. Le titre, c'est Maudit.
1: Maudit
0: on
1: ouais.
0: Écoute ça et puis on revient en clore ensemble. On est en tas pour ce samedi. Allez, tu sais, Olijima, il est dans On est en tas.
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0: Vas-y, Pelé.
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0: 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Elle noircit comme la canette de Vody, c'est Andy Miley. Et franchement, c'était super cool. Ces sons sont super bons. C'est le rappeur du moment à suivre. Absolument. S'il te plaît, tu peux bien mettre le micro, le casque. Voilà, comme ça, c'est bon. Voilà. Donc, je vous invite à aller sur les plateformes de téléchargement, taper son nom, Andy Miley, O-G-M-A-H-I-L-E-T. Et en même temps, son dernier projet, c'est Marcory Trap Shit qui sera disponible dans quelques jours. Allez-y écouter, allez-y écouter. Alors, ton mot de fin, Andy?
1: Vraiment. Ici très fin.
0: Ouais.
1: Départ.
0: Ouais.
2: Départ.
0: Chaque fois départ.
2: Départ.
0: La fin.
1: Voilà. Et puis tu connais mon vieux Boris, Milly.
0: On est dedans.
1: Un bon petit peu lui aussi très talentueux.
0: Ça fait plaisir. Ça fait
1: merci
0: plaisir.
1: À toute l'équipe.
0: Esti, ton mot de voix.
3: Bon, moi, parce que si vous voulez pas juste m'écouter, bon, il y a Fendi qui est déjà sorti. Ça, ouais. Le clip aussi est sorti sur YouTube.
0: Ok.
3: E-S-T-Y-Z à la fin sur toutes les plateforme de streaming.
0: Ok, merci Henri, merci Andy Miley, merci Esti. Et puis on va se dire au revoir avec un petit beat. On va balancer, chacun va lâcher quelque chose et puis on se laisse comme ça avec le numéro de ce jour. Allez, voici ça, c'est parti.
1: Bon job, oui. Attendez, voir ce qu'il y a ici.
3: Oui, moi, fais un oui, ça va trop long.
1: Non, vas-y.
3: Ouais, léger.
1: Yeah. 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